Vous sentez la musique, le forte en bouche, staccato quand vous déambulez dans la nuit et que s'éveille votre génie supérieur avec fille.

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Vous êtes à la bonne adresse, c'est déjà l'heure de siroter de la musique. Et en parlant de sirotage, n'oubliez pas de boire suffisamment aujourd'hui, un verre d'eau par heure. On n'attend surtout pas d'avoir soif pour boire. Et aussi, on pense à prendre des nouvelles de nos voisins, de nos anciens. On peut passer par chez eux, leur allumer la radio, leur mettre FIP sur le 105.1 parce qu'un coup de chaud est vite arrivé.

On a voyagé à l'instant sur la compilation Tokyo Pulse en sélection FIP ce mois-ci. Vous écoutiez le morceau de Higurashi, Anata Wadoko ni Irundesuka, qui veut dire « Où es-tu ?». Un titre de 1974, vous l'avez senti un peu mélancolique, mélange folk japonaise et groove discret. La compilation justement est assemblée par DJ Notoya. Elle se termine sur ce morceau comme une sorte de sortie de nuit au petit matin. Quelque chose de très introspectif avec cette funk et cette city pop du reste du disque. Si la nuit continue chez vous, vous êtes bien à la bonne adresse. 8h-20, vous écoutez FIP.

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Ce soir, on déroule le tapis rouge sur FIP qui fait son cinéma à la radio, dans certains l'MFIP, à 8h après le club. Denis Soula et Susanna Poveda rencontrent la chef d'orchestre Laurence Equilbet, fondatrice des ensembles Accentus et Insula Orchestra, dont elle célèbre les 10 ans, notamment avec un disque musique de cinéma. Et à l'heure où le Festival de Cannes range ses robes de soirée, nous voici bientôt sur la bande originale du film imaginaire d'Aurélie Muller. Un disque comme un cinéma intérieur signé Vilain Tigre, un album en sélection FIP. Entre rêves éveillés, santé nocturne et souvenirs inventés, comme si un film disparu continuait malgré tout de projeter ses images quelque part dans nos têtes. Une bande originale pour route déserte, générique de fin de soirée, qu'on n'a peut-être jamais encore fini de vivre, mais qu'on reconnaît pourtant immédiatement sur FIP. La voici.

Et en ce dimanche 24 mai, reprise des films de La Croisette dans les cinémas Pathé, aujourd'hui uniquement et partout en France. Mémoire de fille, le long métrage réalisé par l'actrice Judith Godrèche avec Tess Barthélémy, Valérie Dréville, Soudain de Rishuki Hamaguchi avec Virginie Efira, Tao Okamoto et Gabriel Damani, et enfin le très beau Histoire de la nuit de Léa Missius avec Afsia Herzi, Benoît Magimel et Bastien Bouillon. Histoire de la nuit adapte le roman de Laurent Mauvigné dans un thriller rural à la tension lente et hypnotique. Au milieu d'une ferme isolée un week-end, une fête d'anniversaire bascule peu à peu dans l'étrange lorsque des inconnus rôdent autour de la maison. 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

Ce soir, Festival Art Rock ferme ses portes à Saint-Brieuc avec une affiche qui ressemble à une très belle traversée FIP. Les légendes hip-hop de la soul que vous écoutiez croisent l'élégance nocturne de Bertrand Belin. Pendant que Gaëtan Roussel apportera ses refrains lumineux et que Baby Shambles rallumera la flamme d'un rock fragile et incandescent. Depuis plus de 40 ans, Art Rock mélange concerts, art visuel, danse et cinéma au cœur de la ville bretonne. Un festival où les styles se croisent sans frontières avec cette idée très simple, laisser la curiosité circuler librement d'une scène à l'autre jusque tard dans la nuit. Et d'ailleurs, hier soir, la soirée était flamboyante et captée et animée par FIP, désormais en réécoute sur FIP.fr.

Sur FIP, on aime les détours qui prennent leur temps. Voici un groove qui roule comme une décapotable un matin chaud de mai, quelque part sur une autoroute, du jazz rock allemand à une piscine turquoise des années 70. Cover de Veb Veb, c'est la fusion sur la banquette arrière entre une guitare souple et une basse qui rebondit, le tout pour un voyage en sélection FIP.

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Les vendredis et samedis soirs au Théâtre La Bruyère, métro Saint-Georges, sans aucune hésitation, si vous ne savez pas choisir entre rire, pleurer et être touché par la poésie humaine.

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Pause sandwich à Larissa sur FIP à 10h10 avec un extrait d'un disque qui sent la chaleur, les vacances, les dominos qui claquent au fond d'une échoppe, les basses moites et les couleurs saturées des nuits tropicales. Disco Chimie, c'est le nouveau projet de Charles Garbendi alias Charlie Chimie, qui fait un carnaval cosmique sur ce nouvel album en sélection FIP dans un laboratoire latin bricolé entre Amsterdam, Saint-Domingue et les dance floors du futur. Charles Chimie est avant tout percussionniste. Il continue de composer sur ce projet une musique épicée, joyeuse mais quand même légèrement hallucinée.

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Boire avant d'avoir soif, comme on écouterait un disque avant la mélancolie, anticiper la chaleur, la fatigue, le contretemps. On vous le rappelle, quand la soif arrive, le corps a déjà commencé à manquer d'eau. Alors aujourd'hui sur FIP, on vous conseille une tournée générale de petits verres d'eau fraîche, mais aussi de pastèques, de thé glacé ou de citron pressé. Hydrater la machine douce, le cœur, les jambes et les

La vie n'a pas de sens, ni sens interdit, ni sens obligatoire. Et si elle n'a pas de sens, c'est qu'elle va dans tous les sens et qu'elle déborde de sens, inonde tout. Elle fait mal aussi longtemps qu'on veut lui imposer un sens, la tordre dans une direction ou dans une autre. Et si elle n'a pas de sens, c'est qu'elle est le sens. Où cours-tu ? C'est le titre d'un livre fait pour ce dimanche, écrit par la regrettée Christiane Singer, en sirotant FIP ce matin à bientôt 11h20.

Philippe en équilibre sur le fil rose qui nous relie à Toulouse. Et il a un nom, ce fil, Rio Loco. Rio Loco, un rendez-vous qui se tiendra du 10 au 14 juin cette année, toujours sur la prairie des filtres à Toulouse. Et cette 31e édition a pour thème Insulae, destination les îles. Donc oui, vous l'avez deviné, avec une programmation qui partira des rives de la Garonne pour explorer des rivages bien plus lointains, des Caraïbes au Japon, en passant par l'océan Indien et la Polynésie. On se régalera notamment le 10 juin en ouverture d'un hommage à Cesaria Evora, 15 ans après le décès de la diva aux pieds nus, avec notamment Mayra Andrade. On applaudira aussi dans les 5 jours du festival Imani, le groupe Mitsune, la japonaise Ada Sato et le groupe de Maloya l'Indigo Family, ensemble pour une belle rencontre baptisée La Réunion des Îles. Il y aura également Roberto Fonseca ou encore le Buena Vista All Stars. On ne peut pas tous vous les citer, on va évidemment vous en reparler. En attendant, vous pouvez retrouver toute la programmation de Rio Loco qui se tient, on vous le rappelle, du 10 au 14 juin. Et cette programmation, elle est sur philippe.fr.

FIP, la meilleure façon de passer de la pop et du rock au baroque sur ce célèbre menuet de Boccherini ici. Si vous avez un cœur de baroqueur, vous serez ravi d'aller écouter l'ensemble Silène le week-end prochain à Paris. L'ensemble de musique de chambre Silène qui interprétera lors de deux concerts une très belle œuvre sacrée du baroque italien également. Le Confite or tibi domine de Baldassare Galuppi pour cordes et voix. Et les voix seront en l'occurrence celles de la soprano Tanaki Olivier, la mezzo Blandine Bernard et le baryton Jean-Christophe Marc. Samedi prochain, ce sera à 20h30 à l'église suédoise de Paris dans le 17e et dimanche à 16h30 à l'église Saint-Jean de Montmartre dans le 18e.

Une impitoyable section rythmique, des arrangements de cuivre et les steel pan qui se chargent des mélodies. C'est facile de reconnaître le Bacao Rhythm and Steel Band. Le Bacao, vous le connaissez pour l'entendre régulièrement sur FIP, mais aussi peut-être grâce au film Anatomie d'une chute, car c'est leur musique que le personnage du mari met à fond les manettes pour énerver sa femme avant son accident. Enfin, pour énerver, on ne sait pas, tout comme on ne sait pas si elle l'a tué ou pas. Qu'est-ce que vous en pensez, vous ? Peut-on tuer un homme qui aime le Bacao Rhythm and Steel Band, même mis à fond les manettes ? C'est peu crédible, on est d'accord.

Comme tous les ans, le cœur de Phibes s'est emballé pour Nuit Sonore à Lyon, le festival qui s'est installé du 13 au 17 mai dernier dans toute la ville, poursuivant son exploration diurne aux grandes locaux et nocturne à la Sucrière. Dès le premier jour du festival, les caméras d'Arte Cancer se sont installées aux grandes locaux en immortalisant un choc de titans des dance floors, Carl Gregg, en B2B avec Seth Troxler. Autre rencontre tout aussi excitante captée par les yeux et les oreilles d'Arte Concert, deux des DJ qui ont chacune de leur côté souvent participé aux nuits sonores, mais jamais ensemble, Aneta et Vel. Autant de live, et il y en a eu d'autres, que vous pouvez voir et réécouter avec Phibes sur Arte TV et sur la chaîne YouTube Arte Concert.

Il y a une quinzaine d'années, quelqu'un avait fait le compte des chansons qu'il avait déposées à la SACEM et en avait compté environ 1000. C'était sans compter celles qu'il a encore dans ses tiroirs et dans sa tête. Vendredi soir au club des AFIP, nous recevions le parolier Boris Bergman. Rain and Tears, le slow de l'été 69, chanté par Demis Roussos pour les Aphrodite, c'est lui. Les feuilles de tabac de Juliette Gréco, c'est lui. Chienne de vie de Maxime Le Forestier, c'est lui. Fio Maravillosa de Nicoletta, c'est lui. On vous fait les mille et quelques, non, mais on vous rappellera que Boris Bergman est l'auteur, entre autres chansons, de Gabi et de Vertige de l'amour pour Bachung. Oh oh oh, on le dit, Boris Bergman nous a régalé des musiques qu'il nous avait amenées, des anecdotes qui allaient avec vendredi soir, une régalade à retrouver en podcast sur FIP.fr ou sur votre application Radio France, histoire d'accompagner votre déambulation au soleil en ce dimanche tout bleu.

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Une musique et un chant à l'instant sur FIB qui à l'origine était diffusée uniquement sur cassette, cassette qui plus est restée longtemps confidentielle en Mauritanie. Les œuvres de Yacine Nana ont été redécouvertes et c'est tant mieux, elles viennent d'être rééditées en compilation par les disques Bongo Joe et Sofa Records. Il s'agit de 8 œuvres méconnues, 8 chansons qui témoignent de la créativité expérimentale de cette lignée de musiciens qui dans les années 70 a profondément bouleversé la musique d'Afrique du Nord en électrifiant les mélodies sahariennes à coups de boîte à rythme et de synthétiseurs. Cette compilation s'appelle Modern Pop from Mauritania et elle est en sélection FIB.

De deux choses l'une, soit le turquoise irréel du lagon a été retouché par ordinateur par un fabricant de cartes postales, soit Dieu existe et il était au sommet de son art dans sa période bleue. Les palmiers se penchent sur la plage, le ciel est immaculé, les hamacs semblent confortables et l'air conditionné de la voiture fonctionne. Plusieurs indices concordent, j'arrive au paradis. Les mots de Julien Blangras dans son livre « Paradis avant liquidation, FIP ». Les orteils en éventail, sur une plage turquoise. Et si ça se trouve, certains d'entre vous écoutent FIP en maillot de bain, devant la mer, en ce moment même. Et vous savez quoi ? On vous aime quand même.

elle court la rumeur, elle court si bien qu'elle commence à ressembler à une certitude. Daft Punk serait de retour l'an prochain. Le duo français serait même fortement pressenti comme tête d'affiche du festival Coachella 2027. Ce qui rend cette rumeur particulièrement électrisante, c'est qu'elle ne repose pas uniquement sur des espoirs de fans. Les bookmakers estiment cette probabilité de retour estimée à 97%. Bon, nous, ce qu'on sait déjà sur FIP, c'est que l'un des membres des musiciens casqués, Thomas Bangalter, n'est pas du genre à chômer entre ses projets solos, ses musiques de films, sa composition d'une partition pour orchestre symphonique pour le chorégraphe Angelin Prejlocage ou bientôt pour Damien Jallet. Bah oui, bah c'est pas facile à dire Angelin Prejlocage. En attendant le retour des Daft Punk, vous pouvez et de une écouter la disco mobile et de une et demie écouter la mixtape que nous leur avons consacrée. Elles sont disponibles sur fip.fr et de deux, vous pouvez prendre au pied de la lettre ce titre sorti en 2005, Make Love.

fait résonner le clap de fin hier soir au Palais des Festivals sous la baguette magique de la fée Eye Haidara, qui est venue apporter sa fantaisie élégante dans une cérémonie qui n'a pas été la plus faux-folle de l'histoire du cinéma. Peut-être déjà parce que la très attendue Barbra Streisand n'a pas pu venir pour des raisons d'opération de genou, venir chercher sa palme d'or, une palme d'honneur sans l'honorer, c'est moins gai tout de suite. Il y a un endroit où il n'y a jamais de clap de fin, en tout cas c'est sur FIP qui tous les dimanches soirs vous fait voir le cinéma avec les oreilles. La semaine dernière, nous avions d'ailleurs proposé une balade musicale dans la filmographie de celle qui demeure la grande, l'immense Barbra Streisand. Même quand elle n'est pas là, vous pouvez réécouter cette émission sur FIP.fr, bien évidemment, ou sur votre application Radio France. En attendant de retrouver en direct ce soir Susanna Poveda et son invité Laurence Equilbé dans un certain LEMFIP avec la chef d'orchestre qui vient justement de sortir un album sur les musiques de cinéma avec l'Insula Orchestra.

Miles Davis aurait eu 100 ans cette année. Le cœur de fibre bat en ce centenaire pour Miles Davis, 100 ans d'avance. Un beau projet pour lequel 5 artistes majeurs de la scène actuelle relient 5 albums emblématiques de Miles pour 5 concerts qui sont aussi 5 films. 5 manières donc de faire réentendre Miles au présent avec Hermon Mehri, Yaz Ahmed, Avishai Cohen, Eric Truffaz et Imagine Sacrey. Les tournages de ces 5 films-concerts ont eu lieu en public au studio de l'Ermitage à Paris au mois d'avril dernier. Ils sont disponibles depuis hier, tout juste, sur la plateforme France TV. Et ils sont à voir avec FIP, bien sûr. FIP qui, par ailleurs, vous proposera mardi prochain un club jazz à FIP XXL, hommage à Miles, avec de nombreux invités. Miles à l'honneur aussi hier dans le Jazz Fac de Thomas Curbillon, dont le titre Miles Davis et l'interphone devrait vous intriguer. Il est à retrouver sur FIP.fr, tout comme les 2 épisodes qu'il avait consacrés au célébrissime Watermelon Man, qu'on écoute ici sur FIP. FIP, tant de choses à écouter à la fraîche ce week-end.

On vous aime sur FIP et on aime aussi Gia Margaret. Gia qui a perdu sa voix alors qu'elle était en pleine ascension en 2018. Lors d'une tournée, en effet, elle tombe malade et elle doit littéralement mettre sa voix en veilleuse durant 6 mois. Heureusement, elle est aussi instrumentiste et elle va s'exprimer à travers son synthétiseur. Une thérapie refuge indispensable pour préserver son identité de créatrice. Elle sortira 2 albums instrumentaux, salués par la critique et adoubés par son public. Aujourd'hui, sa voix physique est guérie, sa voix artistique affinée. La voici donc avec le bien nommé Singing, album qu'on découvre en sélection FIP avec vous tout au long de ce mois de mai. Alors si vous craquez pour elle, Gia Margaret, sachez qu'elle sera en concert à la rentrée le 12 septembre à l'Archipel à Paris. En attendant, on en écoute un extrait de cet album, ça s'appelle Cellular Reverse.

Une sonate de Mozart pour se souvenir, oui, se souvenir des cabanes que vous faisiez quand vous étiez petit, des cabanes en branches qui tenaient le temps qu'elles tenaient, des cabanes avec des draps et des épingles à linge que vous aviez piquées dans la buanderie, des cabanes sous la couette, une lampe de poche à la main après l'extinction des feux pour lire encore un petit peu, parler de cabanes sur de la musique de chambre, voilà ce qui nous semblait absolument approprié sur FIP à l'heure où l'on traîne encore un peu entre matin et après-midi.

Toulousain en forme olympique en 2024 sur l'album Resonate, Papouze toujours en forme cette année, au point de fêter ses 10 ans d'existence avec un album collaboratif baptisé Papouze and Friends. Rappelez-vous, il était en sélection FIP en février dernier. Petit Papouze est donc devenu grand en 10 ans. Pour fêter cet anniversaire, Ulysse Cotin et Armand Pénicaud plongent à nouveau dans le mood des 60s et des 70s en invitant sur cet album Arthur Lindsay, Saxagot du groupe La Femme, les Oracle Sisters ou encore la siffleuse Molly Lewis. Une célébration de l'amitié, de la créativité et de l'art du duo qu'il promène en concert depuis quelques temps et qu'on vous conseille d'aller applaudir, entre copains évidemment, ce soir, pourquoi pas, au Botanique à Bruxelles ou encore le 26 juin à Nice et le 16 juillet à Rametuelle.

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Aldous Harding est en fin de retour en ce milieu de printemps avec l'album Train of the Highland, produit une fois de plus par John Parrish. Un album où elle décline, sans décliner, toute sa palette artistique, passant de textes et ambiances étranges à d'autres plus angéliques, comme elle sait si bien les chanter. L'album est en sélection FIPS tout au long de ce mois de mai. Il vous donnera peut-être envie d'aller l'applaudir à Playel, Aldous Harding, le 12 juin prochain. On a vérifié le reste des places. Dépêchez-vous, en attendant, on se pose ensemble pour écouter ce One Stop, deuxième titre du disque et sans aucun doute futur grand classique de FIPS.

Ce week-end, le cœur de Fib bat pour le festival Art Rock à Saint-Brieuc. Chaque année, pendant 3 jours et 3 nuits d'effervescence artistique, Art Rock défend une identité résolument pluridisciplinaire, portée par une programmation unique. Cette année encore, Fib était à Saint-Brieuc, au cœur du plus grand festival des Côtes d'Armor. Hier soir, en effet, nous vous avons proposé une émission spéciale avec Kenza Naïmi en maîtresse de cérémonie. Elle a reçu Alice Boinet, la programmatrice du festival, qui nous a présenté l'édition de l'année, et 3 des artistes qui jouent ce week-end à Saint-Brieuc, Bonne Nuit, Mickey et Arma Jackson. Toute la soirée est à revivre sur fib.fr ou sur l'application Radio France. Vous pouvez aussi retrouver des images et des sons de cette belle soirée, de ce beau moment sur les réseaux de Fib.

mille et jolies choses à venir à l'horizon et même au premier plan de l'horizon. Un nouveau salon du livre, tout jeune puisqu'il ne fêtera que ses 3 ans cette année à Saint-Germain-des-Prés. Il s'appelle « Des pages avant la plage ». Joli titre pour ce rendez-vous littéraire qui se déroulera donc cette année les 6 et 7 juin sur la place mythique de Saint-Germain-des-Prés. L'occasion de s'imprégner de la poésie de cette oasis parisienne face au clocher millénaire de l'église Saint-Germain où a lieu le festival. Avec toujours la vocation de faire rayonner la littérature, l'écriture et la lecture, cette année un café littéraire prendra ses quartiers au sein du salon. On y vivra des débats, des conférences et de grandes rencontres. Des ateliers d'écriture également, de lecture, de BD, de calligraphie pour les jeunes et les moins jeunes seront organisés au sein de l'hôtel Bel Ami et puis une dictée géante prendra place au sein du festival. Vous voyez bien donc qu'il y a un après à Saint-Germain-des-Prés. Rendez-vous les 6 et 7 juin prochains parce que c'est beau Saint-Germain avec ou sans Gréco.

Un trompettiste sarde, un chanteur belge et un pianiste argentin sont dans un bateau. On ne sait pas ce qu'ils font, mais dans un studio, là on sait. Studio d'enregistrement d'abord, puis studio de FIP ensuite. Le 20 mai dernier, Paolo Fresu, David Links et Gustavo Bettelmann sont venus au Club Jazz à FIP nous présenter et nous jouer des extraits de leur album Trama Latina, un hommage à l'Amérique latine et à l'influence qu'elle a eue et continue d'avoir sur leur musique. Le trio sera en concert le 9 juin au New Morning à Paris. Mais vous pouvez déjà les écouter en podcast, en live et au micro de Marjolaine Porti-Kaltenbach dans les podcasts de FIP.fr, rayon Club Jazz à FIP.

Le collectif hollandais Another Taste signe cet album de Boogie Funk 70s très inspiré, prolongement direct de leur premier disque paru en 2024. L'histoire du groupe Another Taste, c'est celle de quatre amis d'enfance à Rotterdam, quatre amis musiciens et débrouillards capables de construire leur propre studio d'enregistrement et de monter leur propre label Space Rapes Records. Les quatre garçons ont été rejoints dans ce nouvel opus par la chanteuse Sarena Vaughan, venue rejoindre le collectif. Donc, ensemble, ils poursuivent cette recherche d'équilibre entre héritage funk, son analogique et groove moderne, propre à la nouvelle scène hollandaise. Non seulement ils cherchent, mais ils trouvent. Another Taste, tout est une sélection FIP.

Les occasions d'écouter du jazz ne manquent pas, surtout sur notre antenne. D'en regarder, ça, c'est plus rare. Miles Davis aurait eu 100 ans cette année, point de départ du beau projet Miles Davis 100 ans d'avance, qui a confié à 5 trompettistes d'aujourd'hui le soin de revisiter 5 albums mythiques. 5 œuvres décisives, 5 gestes singuliers, 5 manières de faire réentendre Miles au présent. Kind of Blue par le trompettiste Herman Mehari. Beaches Brew, œuvre charnière laboratoire de groove par la trompettiste Yaz Ahmed. A Tribute to Jack Johnson, album de jazz fusion de 1971, qui était la BO d'un documentaire sur le boxeur Jack Johnson, champion du monde poids lourd en 1908. Album revisité par le trompettiste Avishai Cohen. Sketches of Spain par Eric Truffaz et Antonio Lizana. Et enfin, Toutou par Emma Jean Thackeray. Ces 5 films concerts, oui, des films, ont été enregistrés en public le mois dernier. Ils sont désormais disponibles sur la plateforme France TV, donc c'est depuis hier, et c'est avec FIP.

Le guitariste Bill Frisell et ses deux ailes pour annoncer un autre guitariste tout de suite, jeune virtuose de la guitare flamenca, Yeray Cortez, découvert en live sur FIP à plusieurs reprises ces derniers mois. Son nouvel album populaire est en sélection FIP, une ode à l'amour dédiée à sa compagne, la chanteuse Tania Garcia. On en goûte un extrait tout de suite pour nous faire un peu voyager dans et par ce flamenco qu'on aime tant sur FIP. L'album est à gagner, comme toutes nos sélections FIP, jusqu'à la fin du mois. C'était Mi Castagnette à moi, sur FIP.fr.

4h20 dans 2 minutes, on a baissé les stores, on a monté le son, on s'enveloppe dans son FIP chéri. Bel après-midi au rayon frais de notre bodega.

Beaucoup de jours plus tard, une autre caravane passe et un homme voit quelque chose sur la plus haute dune. Et quand il monte voir, il trouve Outka, Mimouna et Aïcha qui sont toujours là, dans la même position. Et les trois verres sont pleins de sable. C'est comme ça qu'elles ont pris leur thé au Sahara. Allez, un peu de lecture aussi en ce dimanche après-midi, pendant qu'on écoute Asleep in the Desert, ZZ Top, sur FIP à 4h30.

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Allez, on va essayer de rendre l'air autour de nous le plus léger possible à 5h10 sur FIP. Jusqu'au 16 août, les mobiles de Calder flottent dans le bâtiment de Franck Guéry, la fondation Louis Vuitton, en une chorégraphie aérienne. Près de 300 œuvres au total, mobiles et stables, ponctuent la visite de l'exposition Calder rêvée en équilibre, qui vient célébrer le centenaire de l'arrivée d'Alexander Calder en France et les 50 ans de sa disparition le 11 novembre 1976 à New York. La prochaine nocturne pour découvrir cette expo le soir, voire la nuit, en toute liberté, dans une ambiance particulièrement festive, on peut y boire, y manger, aura lieu le vendredi 5 juin avec FIP. Toujours dans les parages, toujours dans les bons coups.

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Vai Toquinho, Deixa, une composition de 1966. L'album A Bossa do Toquinho, pour vos oreilles assoiffées de beauté sur FIP.

Dialogue électro-acoustique, jazz et synthé mêlé, le claviériste israélien Nitai Hershkovitz et son complice, le batteur et multi-instrumentiste Daniel Dor, nous entraînent dans de nouveaux motifs hypnotiques. On avait découvert il y a quelques mois The Garden Suite, mais il s'en avait gardé sous le coude, visiblement, et dans les machines. Voici donc la suite de l'album Found and Found en sélection FIP ce mois de mai.

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Les Red Hot Chili Peppers, à l'instant en 1999, les Red Hot dont on a reparlé récemment à l'occasion du retour solo de Flea, le bassiste du groupe qui revient lui à ses premières amours, c'est-à-dire la trompette en fait, et le jazz, dans un album Honora qu'on a découvert en sélection FIP. Il sera en concert à l'Alhambra à Paris dans quelques jours, les 28 et 29 mai. 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Très belle fin d'après-midi à tous, 6h25.

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Allez, on va calmer le jeu, mais pas nos ardeurs jazz. Dans 17 minutes, rendez-vous au Club Jazz FIP. Ce soir, on ralentit le tempo. On n'a que du beau avec maestro Nicolas Saada. Ce sera suivi de certains LEMFIP, comme tous les dimanches soirs. Et ce soir, c'est la chef d'orchestre Laurence Equilbet qui sera à l'honneur de cette émission musique et cinéma. Donc à tout de suite. Très belle soirée à tous à l'écoute de FIP.

Armée de son piano, de ses synthés, de ses textes, surtout Suzanne Belaudre, à l'instant autrice, compositrice, interprète. Artisane de la chanson française, elle avait été repérée par le label La Souterraine. Elle sort aujourd'hui son premier long format, Ce Feu de Bois, en sélection FIP, tout ce mois de mai.

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4: Elton John pour dérouler le tapis rouge du club Joseph Hip, voilà qui,
5: merveilleux, Elton
4: qui
5: John.
4: Sonne bien. Hein, ça
5: j'adore
4: plaît
5: Elton John.
4: À notre...
5: On parlait hors antenne d'un album qui s'appelle Honky Château, qui est un de mes préférés.
4: Enregistré donc au château d'Hérouville, a priori c'est lui, on parle bien du même. Bonsoir à tous, bienvenue au Club Joseph Hip, vous l'avez reconnu,
5: bonsoir,
4: c'est Nicolas Saada à mes côtés ce soir, un attentif aux particules de beauté qui souffle dans ces airs atemporels, le jazz. On va ralentir le tempo ce soir et on va commencer avec une chanteuse, autrice, compositrice, Shelby Flint, qui a aussi interprété des standards, et là c'est un standard.
5: C'est un standard merveilleusement interprété. Shelby Flint a été aussi une chanteuse de théâtre. Elle a chanté dans les comédies musicales à Broadway. Elle a chanté aussi pour les films Walt Disney. Enfin, elle a une carrière vraiment multicasquette, on pourrait dire. Et c'est un peu un gâchis en même temps parce qu'elle n'a enregistré que 3 albums. Et celui-ci est son dernier. Et il n'y a que des bijoux, que des beautés sur ce disque. À commencer par ce I've Grown Accustomed to His Face.
4: Ouais, qu'on connaît dans My Fair Lady, chanté par Rex Harrison, alias Professeur Higgins. Mais là, donc, c'est His Face.
5: Avec des cordes somptueuses de Marty Page.
4: Allez, on l'écoute, cette Shelby Flint au Club Joseph Hip.

0: s'est mis un peu de brumisateur. Là, c'était frais, c'est Shelby Flint. Et là, c'est vraiment très, très, très bien de Ted Vining ou Ted Vining trio. Ted Vining qui était batteur ou qui est
1: batteur australien. Je me suis dit, toujours intéressant d'aller voir ce qui s'est passé ailleurs ou ce qui se passe ailleurs. Là, je crois que c'est un disque de 94. Et il y a une énorme scène de jazz en Australie, comme il y en a dans le monde entier, en fait. C'est pas un tempérament, le jazz, simplement. C'est de la musique.
0: Voilà. La musique vivante.
1: Et la musique vivante. Et là, ce Ted Vining trio a fait pas mal de disques très intéressants. On peut penser à Ramsey Lewis ou à Ahmad Jamal. Il y a de la vigueur, il y a un tempérament, il y a quelque chose qui, en même temps, ce plaisir d'être loin de l'influence et de travailler aussi un genre musical.
0: C'est clair, net et ça groove grave. Intersection.

0: Il a la voix d'un ange et peut vous briser le cœur. On rappelle souvent cette phrase. Lou Reed, à propos de Jimmy Scott qu'on vient d'écouter. Alors c'est vrai qu'on a connu Jimmy Scott...
1: Dans les années 90, oui, il y a
0: oui,
1: eu un retour
0: récemment,
1: en grâce.
0: Retour.
1: Oui.
0: Et là, c'est un ancien enregistrement.
1: Oui, dans les années 60, sa voix était tellement étrange que les maisons de disques ne mettaient quasiment jamais sa photo sur les pochettes, parce que c'était une voix qui était presque de l'ordre de la transgression, ni homme ni femme, enfin... Certains ont dit que c'était une voix de castrat, je ne sais pas si on peut dire vraiment ça. C'est juste quelque chose de complètement hors du temps et hors des modes, Jimmy Scott. Et c'est vrai que ce disque, en plus, il y a une petite histoire derrière, c'est que le pianiste qui accompagne Jimmy Scott, c'est Ray Charles.
0: Quand même. Et Marty Page est aux arrangements, c'est ça ?
1: Complètement.
0: De nouveau. Et là, on écoute Charles Mingus dans ce très beau Invisible Lady.
1: Bah écoutez, j'aime bien passer dans l'émission des musiciens un peu obscurs ou moins connus, mais il y a quand même des fondamentaux. Mingus s'en est un, je crois que j'aurais jamais découvert le jazz moderne sans Mingus.
0: Là, il est au piano.
1: C'est un musicien qui est réputé brutal, parfois même violent, mais en même temps, il y a un versant doux, un versant tendre qui s'exprime aussi dans beaucoup de ses compositions, comme celle-ci. Et l'album s'appelle, je crois,
0: Tonight at Noon,
1: ce qui veut dire littéralement cette nuit à midi, et c'est, je crois, une manière de la part de Mingus de dire que la musique défie toute logique.

0: paraît simple et si évident. Franck Diron, à l'instant.
1: La délicatesse même. Ouais.
0: Chanteur et guitariste de jazz, ici dans un extrait de son premier album, After the Ball. Un standard, Everything Happens to Me.
1: L'orchestre, c'est Bill Russo, qui était une des grandes pointures à l'époque des arrangeurs de la côte ouest. Et c'est vrai que c'est une voix... là encore, c'est ce registre des crooners un peu fragiles. C'est personnellement mes préférés, comme Elton May, Jack Jones, on a beaucoup d'autres.
0: Alors là, on est parti pour un voyage balkanique. Avec
1: complètement. Il y a un orchestre allemand, un musicien de session américain qui s'appelle Benny Bailey, et l'arrangeur, c'est Mladen Kudesa, qui est un serbo... croate et qui a été surnommé à l'époque le Quincy Jones du jazz yougoslave. Et c'est vrai que ça fait penser un peu à Gerald Wilson, à Quincy Jones. Et c'est encore une fois une curiosité, mais pas simplement une curiosité, c'est vraiment péchu et beau.

0: Allez, fini la rigolade. Là, on était dans le deep blues.
1: Oui, on est toujours un peu bluesy le dimanche, non, c'est pour ça.
0: Il y a toujours un petit passage.
1: Oui, donc autant l'épouser et l'embrasser littéralement. Voilà.
0: Là, c'était Barbara Dane, The White Bessie Smith, comme on l'avait surnommée. Elle est décédée en 2024 à 97 ans. Et on l'écoutait en 64 sur son album Barbara Dane Sings the Blues. Enfant, elle avait été témoin du racisme de son propre père. Elle s'était passionnée pour le blues. Elle avait appris à le chanter, à s'accompagner à la guitare. Et plus tard, elle a participé à la lutte pour les droits civiques. Elle a tout pour nous plaire, cette Barbara Dane. Dans son répertoire, donc des reprises de blues, mais aussi des gospels dont elle a modifié les paroles pour en effacer l'aspect religieux au profit du politique.
1: Chanteuse géniale, et puis chaque titre de blues, d'une certaine manière, comme une trace. C'est plus des traces que des chansons, je trouve, les blues, qu'on les retient pas et en même temps, on les oublie pas.
0: Donc, blues toujours, Nicolas, avec Alexis Corners Blues Incorporated.
1: C'était un des parrains du blues anglais. Tout le monde a défilé dans son orchestre qui s'appelait Alexis Corners Blues Incorporated. Eric Burdon, Mick Jagger, Charlie Watts. Que dire, voilà, c'est cette scène britannique de blues qui était passionnée par le blues, mais qui connaissait aussi très bien musicalement les composantes de ce qu'était le blues.

0: pas les connaître parce que ça ressemble à des musiques, des disques qu'on a écoutés entre le tropicalisme, la MPB. Mais on ne les connaissait pas, avouons-le. Moi.
1: Antonio Carlos et Joe Caffi, c'est un duo. Alors, ouais. C'est quand même dur, ça va être dur de s'appeler Antonio Carlos tout court.
0: Non, mais il s'appelait
1: Brésil.
0: Pas Antonio Carlos tout court. Hein. Il s'appelait Antonio Carlos Marquez Pinto.
1: Oui, mais il a préféré s'appeler Antonio Carlos.
0: Il s'appelait pas Jobim en tout cas.
1: Alors, il s'appelait pas Jobim et donc il a fait ce duo avec Joe Caffi. Rocafi, on dit, ou Chocafi, je me demande. Non, et voilà, c'est un peu la génération qui est celle de Jobim. On est plus proche du tropicalisme et de la post-bossa nova. Mais voilà, c'est des musiciens qui ont connu leur heure de gloire. Beaucoup de leurs chansons étaient même interprétées pour les telenovelas. On entendait tout le temps leurs thèmes dans les feuilletons très populaires au Brésil. Et surtout, ils ont créé cette chanson qui s'appelle Voce a Bossu pour Maria Creusin, qui donnera plus tard en France Fais comme l'oiseau.
0: Michel Fugain. Ouais. Alors là, on écoute Sivuca, mais là c'est juste pour nous approcher de Porto Rico, de la salsa portoricaine. On va retrouver Nicolas, Tommy Olivencia et son orchestre.
1: Écoutez, c'est de la salsa qui respire, qui bouge. Et la salsa, c'est simple, c'est comme l'électro ou la techno. On a l'impression que c'est toujours la même chose et ça n'est jamais la même chose. Et c'est dansant et en même temps très sophistiqué.
0: C'est une formule magique pour le bonheur en tout cas, tout de suite.

0: Après David Lynch, nous disait Denis Soula, notre réalisateur.
1: Oui, on pourrait être silencieux dans le film de David Lynch le plus connu, mais le Land Drive.
0: Oui, ou Twin Peaks.
1: Oui, complètement.
0: Ce rythme. C'était Marlène Korn qui n'a enregistré qu'un seul album, c'est ça ?
1: Voilà, une chanteuse divine, découverte par un duo de musiciens, Johnny Frigo et Dick Marx. Alors, Dick Marx, je crois que c'était le fils d'Harpo Marx, il était pianiste. Johnny Frigo était bassiste, et bien ils avaient l'oreille, parce que c'est eux aussi qui ont repéré Frank Dirone, qu'on a écouté plus tôt.
0: Donc c'est petit fil rouge ce soir.
1: Avec Ellington, qui est le gros fil rouge de chaque programmation.
0: Ben oui, parce que après ce titre un peu expérimental, on est dans la sophistication. Sophisticated Lady.
1: C'est un des derniers instruments en concert de Duke, et on se demande ce qu'il aurait fait s'il avait tenu quelques années de plus, parce que là il est imprégné de tout ce qui se passe autour de la musique, enfin autour de lui en musique plutôt. Il est imprégné de toutes les nouvelles tendances, et en même temps sa musique devient de plus en plus insaisissable, extraordinairement mystérieuse et capiteuse.

0: Quel mélange à l'instant entre la trompette de Hugh Masekela, la voix de ce Kaifus Semenya.
1: Lui aussi sud-africain.
0: Exactement, et ses cordes.
1: Et cette reprise dingue des
0: Suprêmes.
1: Des Suprêmes, du Kick Me Young and Young. C'est une des premières chansons qui parle vraiment des relations toxiques et du harcèlement. Et là, ça devient une espèce de plainte terrible, magnifique, très, très, très lyrique même, effectivement, presque cinématographique. Donc voilà, c'est pas la plus connue des versions, c'est sûr.
0: Non, vraiment pas. Merci pour la découverte. Alors, des cordes toujours jusqu'au bout, avec Stolen Moments d'Oliver Nelson par...
1: Le Turtle Island Strings. Alors, Stolen Moments, c'est un de mes morceaux préférés. J'ai découvert évidemment sur l'album d'Oliver Nelson qui a lancé ce titre qui est devenu un standard. Mais... c'est vrai que les cordes qui s'essaient comme ça aux reprises de jazz, c'est pas toujours heureux. Moi, j'étais pas, par exemple, un grand fou du Penguin Café d'Orchestra. Tout le monde écoutait ça dans les années 80-90. C'était pas vraiment ce que j'aimais le plus dans ce type de rapport entre musique moderne et musique classique. Mais là, je trouve qu'il y a une vraie invention. Et puis, un respect aussi de ce qu'est la cadence du jazz et le rythme du jazz, tout en restant en même temps de la musique de chambre quasiment.

0: Et on va se quitter avec Leïla Martial, cette extraordinaire vocaliste, dans un extrait de son nouvel album qui est l'album du club cette semaine, Jubila 432. Le point d'orgue est la quintessence de toutes ces explorations vocales, dit-elle, et c'est très très beau. Elle chante du 27 mai, donc bientôt au 3 juin, au TJP, au Centre Dramatique National de Strasbourg. Merci Nicolas Saada pour ce merveilleux club.
1: Merci Charlotte. Rappelons que le titre de l'album de Lumière Nelson qui a, disons... inaugurer cette passion pour Sonny Moman s'appelle The Blues and the Abstract Truth.
0: Of course, yes. On va rester dans les noces de l'orchestre et du cinéma ce soir avec Susanna Poveda et un certain Lemphib qui met à l'honneur Laurence Equilbey. Avec nous ce soir, les indispensables Denis Soula à la réalisation et Antoine Griffin au mixage. Merci à vous et très belle soirée à tous à l'écoute de FIP.

0: very beautiful, you know.
1: Ouais, c'est un peu comme Bob Marley, quoi.
2: On s'embrasse?
3: Non.
4: Is that a proposition?
3: It's more comfortable on the couch, isn't it?
0: Monsieur Hulot?
3: Yes.
0: I'm not more talking.
2: Don't be so modest.
5: Bonsoir à toutes et à tous, bienvenue dans Certalem FIP, une émission de Susanna Poveda et Denis Soula, programmation musicale Jean Rovarino, mixage Raphaël Flotté, aujourd'hui la chef d'orchestre Laurence Equilbet.
6: Ah oui, oui, c'est fatigant comme métier, hein. Ça c'est sûr. D'abord, vous restez des heures debout, hein. Ça c'est quelque chose à savoir. Vous engagez quand même beaucoup le haut du torse, il faut avoir un très bon rythme intérieur. Ce qui est difficile dans ce métier, c'est qu'il faut être à la fois engagé pour inspirer, même si les musiciens sont inspirés eux-mêmes, mais pour trouver cette espèce de synergie entre les inspirations. Vous êtes toujours un temps devant parce que c'est vous qui amenez ce qui va se passer. Et en même temps, être très calme parce qu'il faut, vous avez une sorte de tour de contrôle, de savoir de pouvoir réagir au moment de tout ce qui se passe.

0: À l'instant, pour entamer certains Lemfip, un extrait des Indes Galantes de Jean-Philippe Rameau, interprété par l'Insula Orchestra sous la direction de Laurence Equilbet et que vous reconnaîtrez dans le film de Vrai Mensonge de Pierre Salvadori. Laurence Equilbet sort Musique de cinéma chez Erato, un album sur lequel elle célèbre les standards de la musique classique utilisée au cinéma. Par exemple, le thème du roi Arthur de Purcell que l'on retrouve chez Scorsese, Piala ou Ridley Scott, Handel, plébiscité par Kubrick ou David Fincher, ou encore Mozart, dont le deuxième mouvement du concerto pour clarinette résonne dans Out of Africa ou La vie d'Adèle. Cinéphile, Laurence Equilbet en résidence à la scène musicale depuis 2017 est chef d'orchestre, chef de chœur et directrice musicale d'Accentus et de l'ensemble Insula Orchestra qu'elle a créé. Ce dernier a la particularité de jouer sur des instruments d'époque. Laurence Equilbet au micro de certains Lemfip.
1: Oui, alors ça c'est intéressant comme question parce que notamment une des motivations c'était que des musiques très célèbres du début des années 80, que ça soit dans Stanley Kubrick ou Kramer contre Kramer, enfin ces musiques qui ont joué beaucoup de musiques baroques et classiques qui n'étaient pas sur instruments d'époque, y compris d'ailleurs le film Amadeus de Milos Forman. Donc ça nous a intéressé de restaurer un peu ces musiques dans un type de son qui est un tout petit peu plus historique avec tous les compromis que ça peut comporter. Et donc ça nous a intéressé de revisiter un peu l'écoute de ça pour les gens qui étaient fans de ces titres. Et puis l'intérêt aussi du... Maintenant, aujourd'hui, notamment dans les films historiques, on est beaucoup plus sur instruments d'époque, sur le baroque. Hein. Je crois que là, on a quand même passé un cap où on a compris que c'était quand même plus pertinent. Mais ce qui nous a intéressé aussi beaucoup dans l'album, c'est qu'au cinéma, forcément, les titres sont un peu coupés, parce que les scènes durent un certain nombre de secondes, et tandis que là, vous avez au moins les morceaux dans leur entièreté.

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0: Bonsoir.
1: Bonsoir.
2: C'est bien passé, le concert ?
0: Mes amis viennent de partir. Oui, ce sont d'horribles couches d'eau.
1: C'est peut-être moi qui arrive trop tard.
0: Pas du tout. Je vous attendais. Qu'est-ce qui vous ferait plaisir ? Champagne, whisky, cognac ?
1: Je veux bien un petit peu de champagne, mais c'est magnifique. Ici.
0: Oui, il y a de belles pièces.
1: Un piano girafe.
0: Ce n'est qu'une partie de la collection, le reste est dans la cave.
1: La cave ?
0: On ira y jeter un coup d'œil tout à l'heure, si vous voulez. Essayez-vous. Pas là. Venez plutôt sur le canapé, vous serez mieux.

0: Quel serait, Laurence Equilvé, votre premier souvenir de cinéma quand vous étiez petite ?
1: Avec mes parents, on allait quand même beaucoup au cinéma. D'ailleurs, ils y vont toujours beaucoup. On allait en famille, donc c'était un peu comme on avait quand même un écart d'âge. On était 4 enfants, donc il fallait que ça aille pour tout le monde. Donc on allait plutôt pour voir des films un peu populaires, des comédies. Je me rappelle avec Pierre Richard, etc. Là, des choses assez familiales. Voilà, assez familiales. Mais mon premier grand souvenir de film, c'est plutôt la... Ado, c'était plutôt, par exemple, L'importance est d'aimer de Zulawski, qui déjà, moi j'avais déjà une fibre artistique et je trouvais que c'était un film extraordinaire sur la qu'est-ce que c'est qu'être artiste, quelles sont les fragilités, quelles sont les forces, quels sont les doutes, et je trouve que c'est un film magnifique qui a vraiment pas pris une ride sur ce questionnement, et j'avais une affection particulière aussi pour Romy Schneider, et donc voilà, c'est un des premiers films qui m'a vraiment marqué en tant que jeune adulte.
0: Vous étiez allée toute seule au cinéma le voir ?
1: Non, je sais plus avec qui j'étais, mais... Non, je vais rarement au cinéma seul, mais ça peut m'arriver, mais j'avoue que je préfère être en compagnie.
0: Et c'était à Paris que vous alliez au cinéma d'art et d'essai dans le 5e?
1: Alors, quand j'étais petite et ado, j'habitais à Élancourt, près de Paris, donc c'était plutôt dans les villes nouvelles, genre Maurepas, Saint-Quentin-en-Yvelines. Il y avait aussi des maisons de la culture, qui avaient quelques cinémas. Voilà, c'était à peu près, mais c'était pas à Paris. Non.
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2: Eh ben, travaillez, les enfants, travaillez. 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
1: Vous avez toutes les photos que vous vouliez.
0: Si je vous demande qu'on se voit un jour, vous me foutrez à la porte tout de suite.
1: Aussitôt.
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1: Ici à 3.

0: Et vous, quelle serait votre musique de film préférée ?
1: Alors, musique classique préférée, j'en ai beaucoup, mais je dois dire qu'effectivement, par exemple, il y a un titre de Vivaldi qui s'appelle « Cum dederit », qui est extrait d'un ouvrage qui s'appelle « Nisi Dominus ». Et ce qui m'intéresse beaucoup dans ce titre, c'est un titre un peu qui parle du sommeil. Et souvent, il est utilisé à contre-emploi dans des scènes qui sont parfois même joyeuses, mais où on sent qu'il va se passer quelque chose de dramatique derrière. Et ça, c'est intéressant parce que vous pouvez le trouver aussi bien dans un film d'Audiard, d'Ipan, que dans un film mignon de Maimouna de Corée, enfin, dans Les Amandiers récemment, ou même dans les séries, dans Disclaimer récemment. Donc ça m'intéresse toujours de voir pourquoi les réalisateurs choisissent ce titre-là, à ce moment-là, de la scène.
2: « Cum

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1: La musique de Handel pour 4 mariages et un enterrement dans Certain Lame Fib, que l'on peut aussi entendre dans The Social Network de Fincher ou dans la série 10%. La musique classique est partout, inspirante, intemporelle et s'adaptant à tous les genres. Pour imaginer cet album, musique de cinéma, Laurence Equilbet a dû répertorier les films et les morceaux utilisés. En tant que chef d'orchestre, nous lui avons évidemment demandé ce qu'elle avait pensé de Tar de Todd Field, dans lequel Cate Blanchett incarne une chef de renommée international.
2: C'est sympathique parce qu'au début, moi, je ne savais pas, mais j'étais dans la salle et elle me cite. Donc, j'ai trouvé ça plutôt cool. J'ai trouvé que c'était plutôt un film très réussi. Elle a fait une performance incroyable. Comme souvent font les Américains, ils se préparent incroyablement parce qu'il faut quand même dire que certains films sur la direction d'orchestre, c'est souvent assez raté, malheureusement. Mais elle avait vraiment fait un travail de préparation incroyable sur la façon de diriger. Alors, un peu très expressionniste, un peu à la Bernstein, etc. Mais formidable. Et j'ai trouvé, alors même un peu austère, je ne sais pas à quel public ça s'adressait, mais toute la première heure, moi j'avais l'impression d'être au bureau, quoi. C'est-à-dire elle raconte un peu tout ce qu'elle fait, comment est-ce qu'elle travaille, etc. La question des femmes au podium, la question de la composition, enfin, c'est assez technique finalement. Mais moi j'adore Cate Blanchett, donc je suis assez, pas forcément objectif sur ce film, mais en tout cas, j'ai beaucoup aimé ce film. Je n'ai pas vraiment aimé quand elle compose, parce que c'est un peu ridicule au piano, là, ça c'était peut-être un peu superflu, on va dire. Mais en tout cas, un très bon film sur le sujet de la direction.
3: I think that anyone ever felt compelled to substitute maestro with maestra. I mean, we don't call women astronauts, astronettes. But as to the question of gender bias, I really have nothing to complain about. Nor for that matter should Marin Alsop, Joanne Folletta, Laurence Equilbet, Natalie Stutzman. I mean, there's so many incredible women who came before us. You know, women who did the real lifting.

0: souvent, et à juste titre, souvent du Schubert d'ailleurs, qu'on n'a pas traité dans cet album parce qu'on était vraiment sur des époques antérieures, mais Schubert serait aussi un bon compositeur pour des musiques de films, il est très employé. Écoutez, il y a beaucoup. Alors après, maintenant, c'est très partagé. Hein. Dans les films d'aujourd'hui, vous avez un peu de musique classique, mais vous avez aussi beaucoup de musique originale parce que on s'aperçoit quand même que écrire pour l'image, c'est quelque chose d'un peu spécifique. Et d'ailleurs, maintenant, il y a le festival de Julie Gaillet, Sœur Jumelle à Rochefort, dans lequel on a fait d'ailleurs ce projet avec ce youtubeur Thomas Baronnet, parce qu'on a mis en perspective ces titres. On ne les a pas joués comme ça, comme un gala. C'était pas très intéressant.
1: Avec projection d'image ?
0: Oui, avec en tout cas projection d'image, mais explication de pourquoi ces titres arrivaient dans tel film. Par exemple, ce que je peux peut-être expliquer, ce qu'expliquait très bien Thomas Baronnet, c'est que il y a notamment le titre de qu'a chanté Klaus Nomi, L'air du froid de Purcell, qui est très très connu. Et donc, comme Klaus Nomi était un des premiers artistes à mourir du sida, finalement, ce titre a été beaucoup utilisé dans des films qui traitaient de l'homosexualité. Donc, vous voyez, ça c'est ce genre de choses qui m'a beaucoup intéressé. Donc, il y a eu dans Le Saint-Laurent, il y a eu. Mais après, il apparaît aussi dans The Father, dans Napoléon. Donc, mais ça, c'est très intéressant de voir. Ça, c'est un des titres, L'air du froid de Purcell, qui était tiré du roi Arthur, est un des titres qui a été le plus utilisé au cinéma.

0: parce qu'il faut vraiment avoir une dramaturgie en tête, c'est-à-dire une idée théâtrale de l'accompagnement musical. Parfois, il y a quand même des réalisateurs, on a l'impression qu'ils piochent dans leur bibliothèque et qu'ils mettent ça un peu à l'envi. Notamment, c'est pas formidable quand le sentimental accompagne le sentimental. Vous voyez, donc ça, il faut faire attention à cette espèce de... Il faut vraiment que chaque monde soit fort et que les deux ensemble créent un troisième monde. Et c'est là où ça marche le mieux.
1: Mais par exemple, dans L'Incompris de Comencini, on entend le concerto numéro 3 pour piano de Mozart. Et je ne sais pas si c'est la musique parfaite, mais là, on a énormément d'émotions des deux côtés, musicalement et visuellement.
0: C'est vrai que ce titre, d'ailleurs, on l'a donné donc avec David Frey, le pianiste que j'aime beaucoup, de ce mouvement lent du 23e concerto. C'est vrai que c'était Comencini qui l'a utilisé, en tout cas le premier dans L'Incompris. Et ce qui est assez amusant, c'est que dans ces titres qui ont vraiment marqué l'histoire d'un film, souvent il y a une grande pause. Et puis après, les gens osent le reprendre. Donc récemment, vous avez même La Reine des Pommes de Valérie Donzelli. Vous avez eu aussi La Mort de Staline. Enfin, et il revient ce titre. Mais c'est vrai que, bah, évidemment, on se rappelle tous de L'Incompris, de ce moment merveilleux avec ce petit garçon. Et alors c'est un peu tire-larme, on peut dire. Bon. Mais pour autant, je pense que maintenant, les gens, quand ils écoutent ce concerto, ils ne pensent pas forcément non plus à L'Incompris, même si ça leur a marqué. C'est-à-dire qu'on est capable, en écoutant de la musique classique, d'avoir plusieurs imaginaires qui se développent suivant le moment où on écoute le titre.

0: Caetano Veloso, à l'instant, retrouvé dans Hable con ella d'Almodovar, dont la BO a été composée par son complice Alberto Iglesias et dont le cinéaste espagnol dit que la musique sert de toit et de sol au personnage, habille l'action comme une étole de cachemire par une froide nuit d'hiver, caresse, déchire, accompagne et arrache. Une sensibilité que partage Laurence Equilbé, puisqu'Iglesias est l'un de ses compositeurs préférés. Également attentive aux musiciens de son époque, elle a travaillé avec Parawan, un artiste a priori très loin de son univers.
1: J'aime bien l'électro, oui, c'est vrai que. Mais alors, ça, c'est dans les années 2000. J'avais fait un projet qui s'appelle Private Domain avec. J'aime bien l'électro parce qu'ils ont l'amour du son et moi, j'aime beaucoup aussi le travail sur le son. Et la meilleure façon de rencontrer l'électro, c'était de faire un projet avec eux. Donc, je n'avais pas vocation à continuer de faire ça, mais c'était vraiment une sorte de chemin de traverse. J'aime bien les petits chemins de traverse, parfois, qui vous font rencontrer d'autres univers. Et donc, c'était avec Parawan, Murkoff, Émilie Simon, tous ces artistes. Et en tout cas, ce que je peux dire, c'est qu'aujourd'hui, le siècle est plutôt visuel. Et si vous voulez toucher la jeunesse, il faut quand même imaginez que la musique classique soit aussi accompagnée d'images de temps en temps. C'est d'ailleurs un petit peu ce que fait l'opéra, d'ailleurs. Et récemment, on a fait un projet qui s'appelle Beethoven Wars, avec justement Antonin Baudry, avec des musiques de Beethoven, et puis dans un univers manga, avec un film. Et donc ça, c'était vraiment, pour moi, très intéressant de faire rencontrer Beethoven à des jeunes gens, grâce au manga et grâce au travail d'Antonin.
0: Parawan, figure de l'électro française et compositeur des BO de Céline Sciamma, s'empare à son tour de Jean-Sébastien Bach dans le spectacle Private Domain, conçu et dirigé par Ico, alias Laurence Equilbé, et porté par Rosemarie Stanley, Émilie Simon, Marc Collin ou Murkoff. On l'écoute dans certains LMFIP.

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0: Quel genre de film, vous, est-ce que vous aimez en tant que cinéphile?
1: Écoutez, en tant que cinéphile, j'aime bien les films qui résistent à la grande salle. Paradoxalement, je pense qu'un film qui n'est pas fait pour la grande salle va être beaucoup mieux ressenti par un téléspectateur dans un contexte qui lui va mieux. Voilà, donc il faut faire attention au grand format.
0: Je pense grand format, la musique a de l'ampleur, c'est la musique classique. On la retrouve aussi dans des films comme Tomb Raider. C'est-à-dire que la musique classique se permet, peut s'infuser dans n'importe quel genre cinématographique.
1: Oui, d'ailleurs, c'était l'intérêt aussi de ce projet, c'est qu'on voit que les musiques classiques ne sont pas du tout réservées à des films d'auteur ou quoi. Elles vont parfois dans des thrillers, elles vont parfois dans des films d'horreur, dans des films d'auteur évidemment, mais dans des films romantiques, dans des comédies. Enfin, il y a tous les genres. La musique classique vraiment traverse tous les genres du cinéma et c'est ça qui est aussi intéressant.
0: Moi, chez Truffaut aussi.
1: Oui, chez Truffaut, là, c'est vrai qu'à l'époque, alors lui, il est aimait beaucoup notamment les concertos pour mandoline dans La Mariée était en noir là. Et ce qui est assez amusant, c'est qu'une mandoline, ça, dans argot, ça veut dire une mitraillette. Et effectivement, dans La Mariée était en noir, il y a une scène fameuse où il y a le concerto pour mandoline quand il y a des meurtres.
2: Puis-je avoir un autre verre?
3: Bon, maintenant que nous sommes seuls, vous ne voulez pas me dire votre nom?
2: Mon nom? Non.
3: Oh mon Dieu, votre écharpe. Si vous permettez, j'aimerais vous en offrir une autre.
2: Mais c'est que celle-là, c'est un souvenir. J'y tiens plus qu'à tout.
3: Vous êtes... Vous m'intriguez beaucoup. Je suis troublé. Ma fiancée est très belle. Répondez au moins à cette question. Est-ce vous qui m'avez téléphoné deux fois ce matin?
2: Je ne sais pas. Mon écharpe. Je vous répondrai si vous attrapez mon écharpe.

0: Quand vous êtes sur scène et que vous dirigez votre orchestre, que ressentez-vous, Laurence Equilbet ?
1: Ben, écoutez, moi j'aime beaucoup le concert et le spectacle parce que c'est vraiment des vibrations la musique, hein, donc vous le ressentez dans votre corps. Hein. Donc je ressens cette électricité qu'il y a entre ceux qui écoutent et ceux qui jouent et cette espèce de communion un peu autour d'un monde qui s'est ouvert comme ça et l'écoute. Enfin, moi c'est vraiment le moment que je préfère dans tout le process d'un événement musical parce qu'on doit travailler beaucoup en amont, après il y a des choses en aval si on fait une captation, si on fait un disque, mais le moment des concerts c'est vraiment ce moment où on peut aussi prendre des risques, on est vraiment en écoute de ce partage avec à la fois les musiciens, le public. C'est vraiment un moment, c'est pour ça que je pense que la musique classique est tellement importante pour notre époque. C'est un catharsis d'émotions, que ce soit la joie, la peine, on peut éprouver énormément de choses ensemble, même parfois des choses abstraites, pas forcément sentimentales, une hauteur de vue sur des grandes formes qui vous saisissent, comme quand vous voyez une grande architecture. C'est pas sentimental, une architecture, mais il y a une grande beauté. Et donc, moi, c'est ce moment-là que j'attends toujours quand je dirige un concert.

0: La voix de Laurence Equilbet pour conclure Certains l'aiment Fip, son engagement et son émotion lorsqu'elle se retrouve face à ses musiciens en qui elle a toute confiance, un saut dans le vide, mais un vide contrôlé. Son album Musique de cinéma est sorti le mois dernier et vous y entendrez des thèmes familiers repris dans les films de Truffaut, Wes Anderson ou Lars von Trier, joués sur instruments d'époque par l'Insula Orchestra. Laurence Equilbet dirigera l'Enlèvement au Sérail de Mozart au Théâtre des Champs-Élysées du 3 au 12 juin prochain, puis le 14 juin à 18h, l'Insula Camerata, 32 jeunes instrumentistes à la scène musicale de Boulogne-Billancourt en guise de concert de clôture de la saison. Merci à Mario Digier et Hervé Rizen d'avoir rendu cet entretien possible. Dimanche prochain, à l'occasion du centenaire de la naissance de Miles Davis, une émission Miles au cinéma.
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À 9h10, sur FIB, vous écoutez le pianiste Roberto Fonseca, ici en duo avec le violoncelliste Vincent Segal. Ils sont venus tous les deux dans un club jazz à FIB récemment, présenté par Marjolaine Portier-Kaltenbach, que vous pouvez retrouver en podcast sur le site de FIB ou l'appli Radio France. Une musique cubaine ouverte aux quatre vents avec cet album qui s'intitule Nuit parisienne à la Havane. Roberto Fonseca sera à Sceaux en concert le 14 juin et le 27 à Fontainebleau. On écoute Rumbo a ti, Roberto Fonseca et Vincent Segal sur FIB.

FIP 9h25, les Andes galantes par Jean-Philippe Rameau sur FIP que vous avez pu entendre dans notre certain MFIP de ce soir, consacré à la chef d'orchestre Laurence Equilbet. Elle sort un album, musique de cinéma, très beau disque dans lequel elle reprend avec son orchestre, l'Insula Orchestra, les plus beaux thèmes du 7e art sur instruments d'époque. On vous conseille cet album comme on vous conseille de réécouter ce très beau certain MFIP déjà en podcast sur FIP.fr ou l'appli Radio France.

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Un seul morceau vous manque et tout est dépeuplé. Le très beau morceau à l'instant par Joy Division, Love Will Tear Us Apart, dans la pénombre électrique de 1980. Ian Curtis au bord du gouffre, et le 18 mai dernier, il y a quelques jours, nous fêtions les 46 ans de sa disparition. Mais il est toujours éternel dans le monde des ondes de FIP. Il est 10h20.

0: Et dans la chaleur de ce mois de mai, presque estival, même quasiment estival depuis deux jours, il est 10h moins le quart, vous écoutez FIP, oh là, quelle belle nuit. Belle nuit à toutes et à tous, à l'écoute de Gil Scott-Heron.
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0: Il est minuit sur FIP. Brigitte Fontaine a quelque chose à vous dire.
1: Et si on pratiquait la fuite en arrière? Ça, c'est une idée.

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